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0: Bonjour à tous. Les établissements scolaires du Gard et de l'Hérault vont pouvoir rouvrir leurs portes aujourd'hui. Les deux départements ne sont plus en vigilance rouge, pluie, inondation, mais les dégâts sont importants par endroits. Certaines communes ont reçu des quantités de pluie équivalentes à celles de plusieurs mois. Le mouvement des lycéens prend de l'ampleur. Nouvelle journée de blocage hier dans différentes villes de France. Selon le ministre de l'Intérieur, Laurent Nunez, 356 établissements ont été ciblés et 625 personnes ont été interpellées. Laurent Nunez évoque aussi plusieurs scènes de violence. Écoutez.
1: Il y a une montée de la violence en certains endroits, pour certains, aux abords de certains établissements. On a une montée de la violence assez significative, avec des prises à partie des forces de sécurité intérieure, des atteintes aux biens également, des atteintes aux établissements. On a eu aujourd'hui des faits extrêmement graves qui ont été commis, notamment à Lyon, au lycée Lamartinière d'Hydrault. Il y a eu une intrusion par la violence dans un établissement avec de nombreuses dégradations qui ont été commises. Ou encore dans un lycée à Rennes, où même chose, on a eu une intrusion et où des véhicules du personnel, des personnels, ont pu être incendiés.
0: Selon les chiffres du gouvernement, 83 agents de police ont été blessés hier et 119 personnels de l'éducation nationale l'ont été depuis vendredi. Un nouvel appel au blocage est lancé pour aujourd'hui. Robert Ménard salue un réquisitoire modéré. Le tribunal de Montpellier requiert 7 500 € d'amende contre le maire de Béziers. Il avait refusé de célébrer le mariage d'une Biterroise et d'un Algérien en situation irrégulière en 2023. Plusieurs changements aujourd'hui à l'occasion du 1er octobre, notez notamment la revalorisation des APL sur la base de l'évolution de l'indice de référence des loyers. Les montants devraient augmenter d'1,15%, indique le site du service public. Notez aussi la hausse de 6,3% du prix repère du gaz. Et puis enfin un mot de football avec la deuxième journée de Ligue des Champions féminines hier soir. Lyon a été tenu en échec 0-0 par Chelsea. Le Paris FC de son côté a réussi à accrocher Arsenal 2-2. Les joueuses du Paris Saint-Germain de leur côté jouent ce soir contre Louvain. Très bon début de journée à tous.
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0: Surveillez vos écarts de langage, sinon vous allez déclencher des conflits dans le cadre de votre travail.
1: Taureau, Vénus veille sur votre cœur. L'heure est à la réconciliation pour les couples déjà formés.
2: Gémeaux, vous êtes en mesure d'aplanir les conflits qui existent entre vous pour trouver un terrain d'entente.
3: Cancer, vous appréhendez la vie à deux sous un angle différent.
4: Vous traversez une période de mutation qui modifie vos repères amoureux.
5: Lion, vous retrouvez la motivation nécessaire pour promouvoir vos entreprises.
6: Vierge, ne soyez pas trop impatient. Vous n'avez pas toujours l'art et la manière de défendre vos idées.
7: Balance, pondérez votre ardeur ou vous pourriez déclencher des hostilités par manque de tact.
8: Scorpion, acceptez les divergences d'opinion. Vous n'avez pas toujours raison, il faut en être conscient.
9: Sagittaire, le surmenage vous guette. Levez le pied au lieu d'accélérer le rythme.
10: Capricorne, vous puisez trop dans vos réserves et n'arrivez plus à récupérer. Calmez-vous donc un peu.
11: Verseau, Mercure se trouve en aspect harmonieux avec votre soleil.
12: Multipliez les contacts, vous avez le vent en poupe.
13: Poisson, météo nuageuse au-dessus de votre ciel sentimental.
14: Ne vous disputez pas avec votre partenaire pour des broutilles.
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1: Et nous sommes le 1er octobre aujourd'hui, nous fêtons les Thérèses. Et en ce 1er octobre, je pourrais vous parler de la première émission de télé en couleur en France en 1967. J'aurais aussi pu vous parler du lancement du premier numéro du magazine Femme Actuelle en 1984. Mais le 1er octobre 1910, naissait une des plus célèbres hors-la-loi de l'histoire moderne, Bonnie Parker, avec le gang des frères Barrow et son amant Clyde. Ils sont accusés des meurtres de 14 personnes entre 1931 et 1934. Bonnie et Clyde naissent tous les deux au Texas, dans des familles très modeste. Si Bonnie est une élève brillante, Clyde, lui, sombre très vite dans la délinquance. Il n'a pas 21 ans lorsqu'il fait son premier long séjour en prison. C'est là qu'il tue pour la première fois en fracassant le crâne d'un co-détenu qui l'agressait. Les deux amants se rencontrent en 1930, mais c'est en 1932, lorsque Clyde sort de prison, que Bonnie intègre le gang Barrow. S'ensuit une lueur. Frank Hammer est mandaté pour diriger un groupe d'enquêteurs pour traquer le gang Barrow.
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0: Bonjour à tous. Les lycéens encore mobilisés. De nouveaux blocages sont annoncés aujourd'hui devant les lycées. Une mobilisation pour dénoncer les conditions d'apprentissage. Hier, 356 établissements ont été ciblés. 625 personnes ont été interpellées. Et face à la poursuite du mouvement, le ministre de l'Éducation nationale, Édouard Geffray, a annoncé l'ouverture d'une plateforme de concertation dès lundi ou mardi. Ainsi, tous les lycéens pourront exprimer leurs revendications. Un effort de 54 milliards d'euros. Le projet de loi de finances 2027 est présenté aujourd'hui en Conseil des ministres. Un budget qui prévoirait une mise à contribution des retraités, le gel du point d'indice pour les fonctionnaires ou encore une nouvelle taxe sur les produits sucrés. Ce nouveau projet doit être examiné par l'Assemblée le 13 octobre. Le gouvernement table sur une adoption définitive avant le 31 décembre. En attendant, Sébastien Lecornu veut rassurer les candidats à la présidentielle. Le Premier ministre leur a envoyé une lettre hier. Il s'est notamment engagé à veiller à la mobilisation des services de l'État dans une stricte impartialité. Parmi ses priorités, prévenir et combattre les ingérences étrangères. Le mois dernier, le parquet de Paris a ainsi annoncé enquêter sur des soupçons d'ingérence russe visant Édouard Philippe, Gabriel Attal et Raphaël Glucksmann. Nous sommes le 1er octobre avec quelques nouveautés au programme, notamment la hausse des tarifs du gaz et des franchises médicales. Des protections menstruelles réutilisables sont désormais remboursées par l'assurance maladie. Elles concernent les personnes de grande précarité et les moins de 26 ans. Le Covid est bien de retour en France. Santé publique France a noté une hausse des contaminations. Les consultations pour suspicion d'infection bondissent ainsi de 19% en une semaine. La nouvelle campagne de vaccination contre le Covid, couplée comme les années précédentes à celle de la grippe, doit démarrer le 13 octobre prochain. Et puis en football, soirée de match nul pour les clubs français en Ligue des Champions féminine. 2-2 pour le Paris FC Arsenal, 0 partout pour Lyon contre Chelsea. Ce soir, le Paris Saint-Germain reçoit les Belges de l'OH Louvain à 21h. Excellent début de journée à tous.
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1: Parmi les artistes à qui, si l'expression tout vient à qui c'est attendre, impossible de ne pas évoquer Alain Bachung, qui aura patienté 10 ans, pas moins, avant de parvenir enfin au sommet du top 50, où il y restera quand même 54 semaines d'affilée, grâce à Gabi, une chanson qui allait donc connaître un succès sans précédent dans sa carrière. 1 million de disques écoulés, le prix de la SACEM et un album, bien sûr, sorti simultanément, Roulette Russe. Et c'est là que commencent les problèmes, ou tout du moins le problème, car sur cet album, on retrouve bien sûr Bijou Bijou, toujours sur la ligne blanche, mais Gabi, le tube de l'année, a disparu. Incroyable mais vrai, le plus gros hit de Bachung a tout simplement été oublié lors du premier pressage. Une situation inédite qui poussera bien sûr Philips à ressortir en toute hâte une nouvelle mouture de l'album, avec Gabi rajoutée en fin de face et une pochette rafistolée sur laquelle on ajoutera un autocollant rouge sur le verso tapé à la machine à écrire.

0: Gute Morie Bissam. Bonne journée. Bonjour tout le monde.
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0: Le sujet du jour est le café. Un torréfacteur qui a un grain est condamné à faire faillite. C'est l'Arabie qui a le mocha, pas l'inverse. Inutile d'être intellectuel pour apprécier un exprès sot. Déguster un chocolat blanc avec un petit noir, c'est l'harmonie du monde. Il n'y a aucune grenouille dans les mares de café.
1: Ah, c'est à moi de jouer. Dans la famille café, je voudrais le père collateur.
0: Un café frappé ne porte jamais plainte. Un torréfacteur a le café inné. Mit kaltem Kaffeedampf wird mir schön.
1: Avec de la vapeur de café froid, on devient beau. Et en welche?
0: Et vont dit café char, on devint bé.
1: Aujourd'hui, 1er octobre, bonne fête aux Thérèse Pecté.
0: Guter Dainole, bonne journée et nat fou.
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1: La vérité sort de la bouche des enfants ? Eh bien, en fait, pas vraiment. On parle du mensonge cette semaine et de comment réagir quand votre enfant vous ment. J'ai eu l'idée de cette chronique quand mon garçon m'a raconté avec foule de détails et beaucoup d'aplomb comment il avait été évacué par hélicoptère de la cour de son école maternelle car il s'était blessé. Évidemment, rien de vrai dans tout ça, mais les parents ont tous vécu ça. Des histoires inventées et bien sûr des bêtises niées malgré les évidences. C'est particulièrement fréquent entre 3 et 5 ans et ça n'a rien d'inquiétant. Faut-il tout de suite réagir ? Non, c'est faux, tu es un menteur. Eh bien non, parce que ça fait partie de leur développement normal. Rappelons que jusqu'à 7 ans, les enfants ont du mal à distinguer le réel et l'imaginaire et que leur mensonge n'a pas forcément de mauvaises intentions. Plusieurs raisons peuvent les pousser à mentir. La peur pour ne pas se faire gronder ou pour éviter une punition. Le mensonge par intérêt pour se faire remarquer ou se valoriser, mais aussi par loyauté envers quelqu'un d'autre. Alors sans l'encourager, on peut plutôt lui demander « Tu es sûr de ce que tu dis ? Mais tu me fais des blagues là ?» Ou encore « Ah bon, un oiseau a mangé tous les bonbons ?» Ça me paraît très bizarre. Pas besoin d'interrogatoire, on peut plutôt les guider pour trouver une meilleure réponse qu'un mensonge. Bon, il ne faut pas non plus banaliser ces mensonges s'ils se répètent, mais sans se fâcher. On peut rappeler l'importance de dire la vérité pour se faire confiance et leur dire qu'il n'y a pas besoin de s'inventer une vie pour être intéressant. Et souvent, ces mensonges disparaissent autour de 6-7 ans avec l'arrivée du fameux âge de raison.
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1: C'est l'heure des infos étonnantes sur RCB.
2: Ah d'accord.
1: Allez, aujourd'hui on se fait un petit jeu. Qui chante Respect? Oui, là c'est Aretha Franklin en 1967. Mais ce n'est pas une chanson d'Aretha Franklin. Eh non, ça a été chanté bien avant par Otis Redding, 1965. Mais je peux vous proposer de faire le jeu inversé en vous faisant écouter en premier la version originale. Celle-ci est de 1972 et elle est signée Randy Newman. Bien sûr, on connaît beaucoup plus la reprise de Joe Cocker qui date de 1986. À bientôt pour de nouvelles infos.
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0: Bonjour à tous. Les lycéens encore mobilisés. De nouveaux blocages sont annoncés aujourd'hui devant les lycées. Une mobilisation pour dénoncer les conditions d'apprentissage. Hier, 356 établissements ont été ciblés. 625 personnes ont été interpellées. Et face à la poursuite du mouvement, le ministre de l'Éducation nationale, Édouard Geffray, a annoncé l'ouverture d'une plateforme de concertation dès lundi ou mardi. Ainsi, tous les lycéens pourront exprimer leurs revendications. Un effort de 54 milliards d'euros. Le projet de loi de finances 2027 est présenté aujourd'hui en Conseil des ministres. Un budget qui prévoirait une mise à contribution des retraités, le gel du point d'indice pour les fonctionnaires ou encore une nouvelle taxe sur les produits sucrés. Ce nouveau projet doit être examiné par l'Assemblée le 13 octobre. Le gouvernement table sur une adoption définitive avant le 31 décembre. En attendant, Sébastien Lecornu veut rassurer les candidats à la présidentielle. Le Premier ministre leur a envoyé une lettre hier. Il s'est notamment engagé à veiller à la mobilisation des services de l'État dans une stricte impartialité. Parmi ses priorités, prévenir et combattre les ingérences étrangères. Le mois dernier, le parquet de Paris a ainsi annoncé enquêter sur des soupçons d'ingérence russe visant Édouard Philippe, Gabriel Attal et Raphaël Glucksmann. Nous sommes le 1er octobre avec quelques nouveautés au programme, notamment la hausse des tarifs du gaz et des franchises médicales. Des protections menstruelles réutilisables sont désormais remboursées par l'assurance maladie. Elles concernent les personnes de grande précarité et les moins de 26 ans. Le Covid est bien de retour en France. Santé publique France a noté une hausse des contaminations. Les consultations pour suspicion d'infection bondissent ainsi de 19% en une semaine. La nouvelle campagne de vaccination contre le Covid, couplée comme les années précédentes à celle de la grippe, doit démarrer le 13 octobre prochain. Et puis en football, soirée de match nul pour les clubs français en Ligue des Champions féminines. 2-2 pour le Paris FC Arsenal, 0 partout pour Lyon contre Chelsea. Ce soir, le Paris Saint-Germain reçoit les Belges de l'OH Louvain à 21h. Excellent début de journée à tous.
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0: 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Bonjour à toutes et à tous. Le 17 septembre dernier, je me suis rendu à Ranru, à la ferme du Promont, à l'occasion de la visite de Jean-Pierre Vigier, président de l'Association nationale des élus de la montagne. Une visite qui intervient quelques semaines après la promulgation de la loi pour une montagne vivante et souveraine, destinée à actualiser la politique de la montagne 40 ans après la loi de 1985. Qu'est-ce que cette nouvelle loi va réellement changer sur le terrain ? Entretien avec Jean-Pierre Vigier. Alors, si l'on revient au cas très concret de cette exploitation, qu'est-ce que la nouvelle loi montagne va permettre demain à un agriculteur de montagne qu'il ne pouvait pas faire ou qu'il faisait difficilement hier ?
1: Alors, aujourd'hui, on voit bien que l'agriculture de montagne nous donne des produits de grande qualité, des produits de montagne, mais qui ne sont pas rémunérés à leur juste valeur. Et le texte montagne propose au moins trois choses. Premier point, qu'on arrive au niveau national à valoriser ces produits de montagne. Le deuxième point, très rapidement, dans ce texte de loi permet de maintenir, d'aider et d'accompagner nos outils de transformation en montagne, que ce soit le lait avec les abattoirs, les laiteries, de les garder spécifiquement sur nos territoires de montagne, parce que la transformation permet de mettre de la valeur ajoutée pour nos éleveurs et nos agriculteurs. Et le troisième point, on facilite la réalisation, la construction de retenues collinaires. Et quand je dis retenues collinaires, on n'en pompe pas dans la nappe, ce ne sont pas des méga bassines, on n'est pas sur des zones humides, sur des zones tampons, et elles sont surtout multi-usages pour l'agriculture, pour les incendies, bien évidemment, et surtout

0: du village. Est-ce que la nouvelle loi encadre désormais davantage les fermetures de classes dans les communes rurales de montagne ?
1: Je vous dis clairement oui. L'école, c'est la vie. On doit se battre pour maintenir nos écoles et nos classes. Et ce texte de loi dit une chose très claire. Avant toute fermeture de classe, l'inspecteur d'académie ou le recteur doit prendre l'avis et consulter les élus, premièrement. Deuxièmement, doit donner aux élus les perspectives d'évolution des effectifs sur les 3 à 5 ans. Et troisièmement, tenir compte des spécificités des territoires.
0: Jusqu'où va cette logique ? Est-ce que la nouvelle loi impose désormais de tenir davantage compte des contraintes particulières de la montagne lorsqu'il est question d'école, de santé, de transport ou d'accès aux services publics ?
1: Absolument. Au niveau de la santé, on a inscrit et modifié le code de santé publique et surtout les schémas régionaux de santé de telle sorte qu'on doit avoir un temps d'accès maximal à un centre de soins. On demande l'égalité d'accès à la santé en montagne. Et ça, c'est les ARS, à travers le schéma régional, qui devra appliquer cette doctrine. Un temps maximal à un centre de soins.
0: Alors, autre enjeu majeur pour les prochaines années, l'eau. La loi prévoit une politique d'usage partagé et de stockage de la ressource. Est-ce que cela peut réellement changer la capacité des territoires de montagne à faire face au changement climatique?
1: Oui, cette loi, comme je vous l'ai dit, facilite la construction et la réalisation de retenues collinaires multi-usages avec le premier usage, la sécurité. On le voit très bien qu'avec le changement climatique, le réchauffement climatique, les incendies sont de plus en plus nombreux. Aujourd'hui, l'eau tombe sur une année. De même, mais elle tombe de manière plus forte au printemps et plus forte à l'automne. Donc, on doit la capter quand elle est là et on la redistribue l'été quand on en a besoin. C'est de la simplicité et c'est du bon sens.
0: Dernière question, vous êtes là depuis ce matin, vous avez découvert la vallée de la Bruche. Alors, quel est votre sentiment ?
1: Un territoire magnifique, exceptionnel, avec des paysages entretenus, ouverts par nos éleveurs, avec de la vie, avec de l'industrie, avec du service, avec le maintien des écoles, puis avec des élus qui défendent avec force, qui défendent avec conviction leur territoire et leur montagne. Et ça fait vraiment plaisir. Et puis, je dirais, en conclusion, notre seul parti politique, tous ensemble, en œuvre pour la montagne.
0: Eh bien, merci beaucoup, Monsieur Vigier.
1: Merci beaucoup et à très bientôt.
0: Cette loi montagne touche aussi à une question beaucoup plus large. Comment maintenir une véritable vie locale dans les territoires de montagne ? Reste à savoir comment ces nouvelles dispositions se traduiront concrètement dans les communes et les exploitations de la vallée de la Bruche. À très vite pour une nouvelle page d'actualité.
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1: Il est 9h.
2: Bonjour à tous, il est officiellement dévoilé ce matin. Sébastien Lecornu présente son budget 2027 en Conseil des ministres. Le projet de loi de finances prévoirait une mise à contribution des retraités, le gel du point d'indice pour les fonctionnaires ou encore une nouvelle taxe sur les produits sucrés. Il doit être examiné par l'Assemblée le 13 octobre. Le gouvernement table sur une adoption définitive avant le 31 décembre. Une plateforme de concertation, c'est l'annonce hier du ministre de l'Éducation nationale Édouard Geffray face à la mobilisation des lycéens. L'objectif permet aux élèves d'exprimer leurs revendications. En attendant, la contestation continue. De nouveaux blocages sont annoncés ce matin devant les lycées. Hier, 356 établissements ont été ciblés et 625 personnes ont été interpellées. L'alerte des petits frères des pauvres. Dans son rapport 2026 consacré aux mobilités des personnes âgées, l'association révèle que plus de 3 millions de personnes se sentent isolées en raison de leur faible possibilité de déplacement. Elle appelle à adapter les logements et à mettre en place une véritable politique de soutien à domicile. Il sera fixé sur son sort le 1er décembre prochain. Le maire de Béziers a comparu hier devant le tribunal de Montpellier. Robert Ménard est poursuivi, on le rappelle, pour avoir refusé de marier une Biterroise avec un Algérien en situation irrégulière sur le territoire français. Une amende de 7 500 € d'amende a été requise à son encontre. La catastrophe évitée de justesse au Proche-Orient. Un vol reliant Dubaï à Tel Aviv a atterri en urgence hier matin en Arabie Saoudite après un incident à bord. Selon différents témoignages, le copilote d'origine omanaise aurait poignardé le pilote indien. Plusieurs passagers aidés par des membres d'équipage auraient ensuite maîtrisé l'agresseur présumé avant de réussir à stabiliser l'avion. Les autorités israéliennes évoquent une tentative d'attaque terroriste. Et puis un mois pour sensibiliser au cancer du sein. C'est parti pour Octobre Rose. Pendant les 4 prochaines semaines, les associations, collectivités et médecins vont se mobiliser pour promouvoir un dépistage précoce et régulier. Excellent début de matinée à tous.
3: Bonjour la vallée, bienvenue sur RCB, merci pour ce flash d'information. Aujourd'hui, jeudi 1er octobre, on souhaite une bonne fête aux Thérèses. Et c'est une journée mondiale, celle du chocolat. C'est à l'initiative de l'Académie française du chocolat et de la confiserie que le 1er octobre de chaque année est célébré comme étant la journée mondiale du cacao et du chocolat. Allez, c'est parti, on s'écoute Daisy avec, pardon, il y aura Laura Branigan. Je vous retrouve juste après pour nos infos du jour et je vous souhaite un très bon jeudi sur RCB.
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1: Et on se retrouve pour nos infos du jour. Et on démarre avec la journée de marché. Tous les jeudis, rendez-vous à Russe devant la mairie jusqu'à 12h30. À Saint-Blaise-la-Roche jusqu'à midi, place de la gare. Et enfin à Salles, à l'arrière de la mairie jusqu'à midi. Pour les activités du jour à la médiathèque de Schirmeck, on démarre avec Bibli en folie, vente de livres sortis des collections, c'est à partir de 15h. Et dès 17h, jeudi, je lis le nouveau rendez-vous convivial pour parler de vos lectures et des nouveautés de la médiathèque. C'est en accès libre, animé par Audrey et la Lisette. Comme tous les jeudis, ne manquez pas la nouvelle activité au sein du club vosgien Audax, la marche à 6 km/h. Allure régulière et accessible, bien-être et endurance, convivialité et partage pour découvrir notre territoire. On vous donne rendez-vous tous les jeudis à 18h30 devant la salle polyvalente de la Broque. Je termine avec Octobre Rose, le bar solidaire. Ce soir à 18h, rendez-vous à la salle des fêtes d'Aubert-Azlar. Animation musicale, cocktail et petite restauration. Pour les horaires de vos maisons France Service qui vous accompagnent dans vos démarches administratives avec et sans rendez-vous. À Schirmeck, tous les jeudis de 8h30 à midi et de 14h à 16h30. Du côté Saalois, de 8h15 à 12h15 et de 14h à 17h. Et on finit avec notre annonce de professionnel suite à un problème de téléphone. Si vous souhaitez joindre l'entreprise Kiki Henry, veuillez composer le 06 25 06 43 85. Voilà pour l'info locale. On reprend en musique avec le vernis rouge de la fille. Il y aura Ophélie Winter, The Verve avec Bittersweet Symphony, quelques pages de publicité. Je reviens vers vous vers 9h30 pour la météo du jour et votre horoscope. Très bonne écoute sur RCB.
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1: Et on se retrouve pour la météo du jour. Une perturbation continuera sa route vers l'Alsace pour ce jeudi, entraînant une journée très maussade avec un ciel qui sera le plus souvent bien couvert. Sous ces nuages, des pluies régulières se déclencheront jusqu'en soirée. On attend entre 15 et 30 mm sur l'épisode. De l'orage pourra parfois gronder, la température sera logiquement en nette baisse et le vent sera faible. Aujourd'hui, on a du mal à atteindre les 19 degrés. Pour vendredi, samedi et dimanche, on oscille entre 11 et 23 degrés en journée. Voilà, c'était votre météo du jour. Tout de suite, on poursuit avec votre horoscope. Ce sera suivi de AA, Jason Derulo, quelques pages de publicité. Et à 10h, c'est votre flash d'information. Très bonne journée sur RCB. Horoscope.
2: Bélier. Surveillez vos écarts de langage, sinon vous allez déclencher des conflits dans le cadre de votre travail.
3: Taureau, Vénus veille sur votre cœur. L'heure est à la réconciliation pour les couples déjà formés.
4: Gémeaux, vous êtes en mesure d'aplanir les conflits qui existent entre vous pour trouver un terrain d'entente.
5: Cancer, vous appréhendez la vie à deux sous un angle différent. Vous traversez une période de mutation qui modifie vos repères amoureux.
6: Lion, vous retrouvez la motivation nécessaire pour promouvoir vos entreprises.
7: Vierge, ne soyez pas trop impatient. Vous n'avez pas toujours l'art et la manière de défendre vos idées.
8: Balance, pondérez votre ardeur ou vous pourriez déclencher des hostilités par manque de tact.
9: Scorpion, acceptez les divergences d'opinion, vous n'avez pas toujours raison, il faut en être conscient.
10: Sagittaire, le surmenage vous guette, levez le pied au lieu d'accélérer le rythme.
11: Capricorne, vous puisez trop dans vos réserves et n'arrivez plus à récupérer, calmez-vous donc un peu.
12: Verseau, Mercure se trouve en aspect harmonieux avec votre soleil, multipliez les contacts, vous avez le vent en poupe.
13: Poisson, météo nuageuse au-dessus de votre ciel sentimental. Ne vous disputez pas avec votre partenaire pour des broutilles.
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0: Bonjour à tous. Le projet de loi de finances 2027 est présenté aujourd'hui en Conseil des ministres. L'objectif, trouver 54 milliards d'euros d'économies. Ce budget prévoirait une mise à contribution des retraités, le gel du point d'indice pour les fonctionnaires ou encore une nouvelle taxe sur les produits sucrés. Ce nouveau projet doit être examiné par l'Assemblée nationale le 13 octobre. Les blocages ce matin devant les lycées, ils continuent une mobilisation pour dénoncer les conditions d'apprentissage. Des tensions ont déjà été constatées, notamment à Lyon ou encore à Toulouse. Hier, 356 établissements ont été ciblés et 625 personnes ont été interpellées. Et en parallèle, Baliba Gayoko persiste. Le maire de Saint-Denis a maintenu ce matin ses propos sur la violence dite légitime du mouvement. Le préfet du département a effectué un signalement au titre de l'article 40 pour des faits présumés de provocation à commettre un délit. La situation s'améliore dans le sud après les violentes intempéries d'hier. Un épisode méditerranéen qualifié d'exceptionnel par Météo France s'est abattu sur le Gard et l'Hérault notamment. Les pluies ont provoqué des crues rapides d'intensité modérée à forte. En attendant, les écoles dans ces deux départements ont rouvert ce matin. Les transports scolaires sont à nouveau assurés, sauf sur les lignes ayant éventuellement subi des dégâts en raison des intempéries. Et 16 jours de pollution de l'air à l'ozone ont été constatés cet été en Île-de-France. C'est du jamais vu depuis 2003 selon Air Paris, l'organisme de surveillance de la qualité de l'air francilien. Une pollution amplifiée par les canicules. Ce gaz nocif peut provoquer des troubles respiratoires et des crises d'asthme. Et aux États-Unis, l'exécution de Christa Pike a échoué. Cette Américaine condamnée à mort dans le Tennessee a reçu 2 injections létales hier. Mais selon plusieurs témoins et ses avocats, elles n'ont pas fonctionné. Elle est désormais soignée à l'hôpital. Et puis en football, dernier préparatif pour les Bleus avant la grande première de Zinedine Zidane à domicile. L'équipe de France va s'entraîner aujourd'hui au Stade de France pour sa première séance avant son 3e match de Ligue des Nations demain. Les Bleus affronteront l'Italie pour le tout premier match dans l'hexagone du nouveau sélectionneur Zizou. Excellente matinée à tous.
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1: C'est une innovation qui ressemble à de la science-fiction. Une entreprise est en train de développer un prototype de lentille de contact intelligente.

0: glaucome. Au lieu d'avoir à faire des examens médicaux pour mesurer la pression intraoculaire, la lentille Expanseo permettrait d'avoir les données en temps réel, simplement en se connectant à son téléphone. La lentille serait aussi capable d'analyser les larmes pour détecter le niveau de glucose ou des biomarqueurs du cancer. Grâce à des capteurs et des nanoparticules d'or, on pourrait suivre l'efficacité de traitements lourds comme les chimiothérapies sans prise de sang. À terme, la lentille pourrait même servir à l'administration ciblée de médicaments. L'objectif final est de créer une lentille capable de tout faire. En combinant un micro-écran transparent et une micro-batterie, la lentille pourrait projeter des images directement dans le champ de vision. Cette technologie intéresse déjà l'agence spatiale Mohamed Bin Rachid à Dubaï. En apesanteur, l'œil subit des déformations qui altèrent la vue des astronautes, rendant le port de lentilles obligatoire. Y intégrer un écran permettrait donc aux astronautes de contrôler plus facilement les interfaces, par exemple.
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1: Et on se retrouve pour les manifestations à venir. On démarre avec la mission locale de Molsheim qui vous invite au Forum Jeunesse de 13h30 à 17h demain. Un événement ouvert aux jeunes, aux familles et aux partenaires qui a pour objectif de valoriser les jeunes accompagnés par la mission locale et de présenter les offres de services. Tout au long de l'après-midi, un espace porte ouverte, accessible librement pour découvrir les services et surtout trois pôles ludiques. Ton image fait le job, mission CV et entretien et les conseils des pros. Un temps convivial avec collation, tombola et témoignages de jeunes viendra clôturer l'après-midi. Pour ce 2 octobre, le micro est prêt, la playlist aussi. Rendez-vous pour le karaoké du repère à Schirmeck, 7 à 20h à la salle socio-culturelle de la médiathèque. Le tarif est de 6€ par adulte, 4€ pour les 6 à 16 ans. C'est gratuit pour les moins de 6 ans. Buvette sur place pour vous rafraîchir entre deux tubes et pour accompagner la soirée de bonnes crêpes préparées par CJM. L'accueil de loisirs pluricommunal en partenariat avec Baramba, Schirmeck, Labroc et Viche pour les vacances de la Toussaint. Si vous souhaitez inscrire vos enfants, rendez-vous directement à la MJC de Baramba ce 3 octobre de 10h à midi. L'amicale des sapeurs-pompiers de Lutz-Soulouse, Mulbar-sur-Bruche avec les communes de Lutz-Soulouse et Mulbar vous donne rendez-vous pour la Lutz Rose, tous mobilisés contre le cancer du sein. Bloquez votre samedi après-midi, rendez-vous dans la cour de l'école. Que vous soyez coureur du dimanche ou marcheur tranquille, c'est l'occasion parfaite de bouger ensemble pour la bonne cause. L'inscription est à 10€ et le plus important, 100% des bénéfices iront à l'association Jeunes et Roses pour soutenir les femmes touchées par le cancer du sein. Évidemment, il y aura de quoi grignoter et boire un coup sur place dans la cour de l'école pour passer un bon moment convivial. Un café parents et assemblée générale de l'APE, les écoliers Schirmeck, Baramba et Grandfontaine. C'est ce 3 octobre de 9h30 à 11h à l'école de Schirmeck. Vous démarrez la matinée autour d'un café parents pour vous retrouver, échanger, discuter de l'association, des actions et des projets. À partir de 10h15, c'est l'assemblée générale, l'occasion de faire le bilan de l'année passée et de vous présenter les projets et actions à venir. Vos idées, vos envies et vos suggestions sont les bienvenues. Un concert au cœur des astres par le chœur Mido et l'ensemble vocal Les Pienerets. C'est ce samedi 3 octobre à 20h à l'église de Schirmeck, entrée libre et plateau. Baramba solidaire d'Octobre Rose. Le 9 octobre, on vous donne rendez-vous à 18h30 devant la mairie de Baramba pour rejoindre le parcours de 6 km de Bruche-en-Rose à Schirmeck. Inscription et information sur Helloasso. Le tarif est de 10€. C'est gratuit pour les moins de 10 ans. Bien sûr, c'est au profit de la Ligue contre le cancer. Venez nombreux pour vous associer à cette cause. Je termine avec le dimanche 11 octobre, comme chaque année, l'Harmonie de Niederhaslar a le plaisir de vous inviter à son concert annuel. C'est à 16h à la salle des fêtes de Nieder. Le temps d'un après-midi, laissez-vous porter par la musique et portez avec eux pour un voyage qui est fait de rêves, d'émotions, d'énergie et d'évasion. Ce sera sous la direction de Félicien Vigizov. Les musiciens de l'Harmonie vous emmèneront à travers différents univers musicaux, tantôt intenses, tantôt légers. Également un rendez-vous avec le petit cœur de la Hazel pour de beaux moments où voix et instruments se rencontreront. Voilà pour l'activité associative. Si vous avez besoin d'un renseignement, n'hésitez pas à vous rendre sur radio-rcb.fr dans l'onglet événements. Et on reprend avec Corneille. Seul au monde, il y aura Madonna, Bruce Springsteen ou encore Vanessa Paradis. Quelques pages de publicité. À 11h, c'est votre flash d'information et je vous souhaite un très bon jeudi sur RCB.
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0: Salut les enfants.
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0: 11h.
1: Bonjour à tous. De nouvelles violences ce matin en marge de la mobilisation lycéenne avec des dégradations commises aux abords d'établissements à Paris, Lille, Rennes ou encore Toulouse. Des incendies se sont déclarés sur les façades des lycées Lumière à Lyon et Nelson Mandela à Nantes. Sur la seule journée d'hier, 625 interpellations ont été recensées, plus de 200 blessés et 3 enquêtes de l'IGPN ont été ouvertes sur de possibles tirs de LBD. Un mouvement désormais rejoint par les étudiants. 15 universités sont bloquées ce matin, notamment à Lille, Rennes ou encore Lyon. Un effort de 54 milliards d'euros. Le projet de loi de finances 2027 est présenté aujourd'hui en Conseil des ministres. Un budget qui prévoirait une mise à contribution des retraités, le gel du point d'indice pour les fonctionnaires ou encore une nouvelle taxe sur les produits sucrés. Ce nouveau projet doit être examiné par l'Assemblée le 13 octobre. Le gouvernement table sur une adoption définitive avant le 31 décembre. Et dans ce contexte, le taux d'emprunt de la France atteint son plus haut niveau depuis 2002. Il frôle désormais les 5%, signe de la défiance croissante des investisseurs envers la dette française. Et de nouvelles mesures annoncées pour ce début du mois d'octobre, elles devraient peser sur le pouvoir d'achat des Français, comme la hausse des tarifs du gaz et des franchises médicales. Nouveauté aussi, des protections menstruelles réutilisables sont désormais remboursées par l'assurance maladie. Elles concernent les personnes en grande précarité et les moins de 26 ans. L'épisode méditerranéen est désormais terminé. Météo France a levé ce matin les dernières vigilances orange, pluie, inondation et crues qui concernaient encore les Bouches-du-Rhône, le Gard et l'Hérault. Le trafic ferroviaire reste toutefois perturbé au moins jusqu'à la mi-journée dans ces départements. Et puis on termine avec ce mois pour sensibiliser au cancer du sein, car c'est parti pour Octobre Rose. Pendant les 4 prochaines semaines, les associations, collectivités et médecins vont se mobiliser pour sensibiliser au cancer du sein, récolter des dons, mais surtout promouvoir un dépistage précoce et régulier. Et car s'il est détecté à un stade précoce, le cancer du sein guérit dans 9 cas sur 10. Excellente matinée à tous.
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0: dénoyautées, 3 carottes, 6 petites pommes de terre, 2 gousses d'ail, 1 oignon, 2 citrons confits, 3 cm de gingembre frais, 1 cuillère à café de curcuma, 2 brins de thym, 4 cuillères à soupe de cerfeuil haché, 4 cuillères à soupe d'huile d'olive, du sel et du poivre. Pour la préparation, commencez par couper la viande en morceaux réguliers, réservés. Pelez et coupez le gingembre en bâtonnets en ôtant la partie fibreuse. Épluchez et émincez l'oignon. Pelez et hachez une gousse d'ail. Pelez les carottes et coupez-les en rondelles. Et épluchez ensuite les pommes de terre. Coupez les citrons confits en 4. Préchauffez votre four en thermostat 7, soit 210 degrés. Faites revenir l'oignon avec l'huile d'olive dans une cocotte 5 minutes. Ajoutez la viande et faites-la dorer. Rincez et épongez les olives et ajoutez-les dans la cocotte. Ajoutez ensuite les carottes, les pommes de terre, les citrons confits, le curcuma, l'ail haché, le gingembre, le thym et la gousse non pelée. Versez ensuite 20 cl d'eau, salez, poivrez et mélangez bien. Couvrez le tout et enfournez une heure. Servez parsemé le cerfeuil. Je répète pour les ingrédients, 950 g de jarret de veau désossé, 300 g d'olives vertes dénoyautées, 3 carottes, 6 petites pommes de terre, 2 gousses d'ail, 1 oignon, 2 citrons confits, 3 cm de gingembre frais, 1 cuillère à café de curcuma, 2 brins de thym, 4 cuillères à soupe de cerfeuil haché, 4 cuillères à soupe d'huile d'olive, du sel et du poivre. Bon appétit!
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0: Installez-vous confortablement, on démarre l'agenda sorti du jour avec un joli programme pour le week-end qui arrive. Ça commence dès demain, vendredi 2 octobre, à Markolsheim, à 18h, à la Bouilloire, avec le spectacle « Le vent de l'ours ». Une ours prépare sa tanière pour l'hiver quand une grand-mère un peu guerrière vient s'y réfugier. Une belle histoire de courage et d'énergie retrouvée. Le tarif est libre. Toujours demain soir, direction Muttersols, où dès 20h, au Synergie, on vous propose le spectacle « Les causeries de l'homme bio ». Un Parisien part à la recherche de son bonheur perdu, quelque part en Afrique de l'Ouest, entre récits fantastiques et contes traditionnels. Là aussi, le tarif est libre. Et si vous préférez chanter plutôt qu'écouter, rendez-vous demain à 20h à Schirmeck, au Repère, pour une grande soirée karaoké. Ténor discret, diva assumée ou star de la salle de bain, à vous le micro avec de bonnes crêpes pour accompagner la soirée. Comptez 6 euros pour les adultes, 4 euros pour les 6-16 ans et c'est gratuit pour les moins de 6 ans. Le week-end continue à Grandfontaine avec les Journées nationales des artistes, du samedi 3 octobre de 10h à 19h jusqu'au dimanche 4 octobre à 18h à la salle des fêtes. L'association À l'abord d'art utilise l'art pour parler de paix, d'environnement ou encore de fraternité, à travers expositions, musique, danse et contes. L'entrée est libre. Enfin, à Albé, le musée de la vallée de Villers vous ouvre ses portes tous les dimanches de 14h à 18h et ce jusqu'au 25 octobre. Une ancienne ferme vosgienne à découvrir en famille pour plonger dans les traditions d'autrefois. Comptez 3,50€ l'entrée. Voilà pour ce petit tour d'horizon des sorties. Retrouvez encore plus d'idées sur le site internet de la radio. Belle journée à tous.
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0: Et comme une fleur. Ça les gars, bien dormi? Pas de réponse, tant pis. Putain les gars, abusé, qui c'est qui a fini le café là?
1: Oh ça va, tu vas pas nous gonfler.
0: Qu'est-ce qu'il y a Guy, t'as quelque chose à me dire?
1: Bah hier t'étais pas bourré.
2: Ouais, t'étais pire.
0: Prise de conscience.

J'espère que vous avez passé une agréable matinale en notre compagnie. Il va être midi, c'est l'heure de votre flash d'information. À 12h30, retrouvez Nanou pour l'interview réalisée pour la manifestation à l'Abordar qui aura lieu ce week-end. Et ce soir, ne manquez pas Reggae Rap au KLM à partir de 19h sur RCB. C'est sans manquer la rediffusion de votre émission naturopathique en compagnie de Pauline à 18h30. Quant à moi, je vous retrouve un peu après 14h pour l'info locale et l'activité associative dans la vallée. Je vous souhaite encore une excellente journée et bonne écoute sur RCB.

0: Bonjour à tous, le budget 2027 se dévoile. Le projet de loi de finances est présenté aujourd'hui en Conseil des ministres. Un budget qui prévoit au total 54 milliards d'euros d'économies, dont 43 milliards via de nouvelles mesures. Le gouvernement veut ainsi réaliser un 3 milliards d'euros d'économies sur les médicaments, 2 milliards sur les arrêts maladie. Autre annonce, l'élargissement de la taxe sur les boissons sucrées aux aliments transformés contenant du sucre. En parallèle, l'exécutif prévoit des recettes en hausse sur la TVA et l'impôt sur le revenu. L'actualité, c'est aussi la contestation qui s'amplifie dans les lycées. De nouveaux blocages ont été constatés ce matin devant de nombreux établissements. Une mobilisation, on le rappelle, pour dénoncer les conditions d'apprentissage, mais avec de nouvelles violences constatées en Île-de-France, à Rennes, Toulouse ou encore à Lyon. Des incendies se sont déclarés sur les façades des lycées Lumière à Lyon et à Nelson Mandela à Nantes. Un mouvement rejoint par les étudiants. 15 universités sont bloquées ce matin. Les députés, eux, se penchent à partir d'aujourd'hui sur la loi intégrale sur les violences sexuelles, un texte qui entend mieux accompagner les victimes du dépôt de plainte à l'accès aux soins. Il est censé répondre aux failles révélées à la suite de la mort de Liana dans le Gers. Le Covid est de retour en France à des niveaux comparables aux dernières années. C'est ce qu'a confirmé hier soir Santé publique France. Dans toutes les classes d'âge, les recours aux soins liés à des pathologies respiratoires ont poursuivi leur hausse la semaine dernière. La campagne de vaccination contre le coronavirus et la grippe débutera le 13 octobre prochain. Aux États-Unis, l'exécution de Christa Pike échoue. Cette Américaine condamnée à mort dans le Tennessee a reçu 2 injections létales hier, mais selon plusieurs témoins et ses avocats, elles n'ont tout simplement pas fonctionné. Elle est désormais soignée à l'hôpital. Et puis on termine avec un mot de football, avec les derniers préparatifs pour les Bleus avant la grande première de Zinedine Zidane à domicile. L'équipe de France va s'entraîner aujourd'hui au Stade de France pour sa dernière séance avant son 3e match de Ligue des Nations demain. Ce sera donc contre l'Italie demain soir. Excellente fin de matinée à tous.
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1: Bonjour à toutes et à tous. Aujourd'hui, nous mettons un coup de projecteur sur une initiative aspirante qui prouve que l'art peut bouger les lignes. Notre territoire regorge de talents, mais surtout de personnes engagées qui utilisent la création artistique pour faire passer des messages citoyens. Pour en parler, nous avons le plaisir d'accueillir en studio Nanou et Monique, représentant l'association À l'abord d'art. Bonjour Nanou, bonjour Monique.
2: Bonjour. Bonjour Pierre.
1: Nanou, expliquez-nous la philosophie de votre association. Association À l'abord d'art. L'art chez vous, c'est bien plus que du beau papier ou des toiles accrochées au mur.
2: Ah, certainement. Nous avons eu l'idée de fonder cette association pour permettre de cristalliser des pensées de société. Parce que souvent, les associations d'artistes, ils exposent leurs toiles, ils les vendent, point, et ça s'arrête là. Mais là, le but est de choisir des thèmes, de travailler sur des thèmes et de partager ces thèmes-là avec le public. Alors, ce 3 et 4 octobre prochain, nous allons partager les journées nationales des artistes qui ont lieu sur toute la France.
1: Alors, nous avons aussi le plaisir d'accueillir Monique, qui est artiste bien connue dans la vallée de la Bruche.
3: Alors, effectivement, donc, moi, j'ai rejoint donc, l'abord d'art il y a maintenant 2 ans, parce que bon, bah, c'est des artistes engagés et j'avais vraiment envie de faire partie de leur association. Donc, on a un peu la même volonté, si on veut, donc de partager et donc surtout de partager donc les beautés de notre vallée, puisque je suis très investie dans la vallée en tant que photographe, en tant que qu'auteur et éditeur. Donc c'est vrai que voilà, je partage beaucoup de choses sur la vallée.
1: Alors vous préparez la seconde édition des Journées nationales des artistes, comme vous l'avez dit Nanou, qui auront lieu donc le 3 et 4 octobre prochain à la salle des fêtes de Grandfontaine. Est-ce que vous pouvez nous expliquer un petit peu dans le détail quel type d'artiste on va découvrir?
2: Alors nous sommes 11 artistes locaux, hein, et déjà un peu moins locaux, mais bon. Il y aura de la peinture, toute technique, acrylique, huile, encre de Chine. C'est toujours intéressant de venir voir sur place et, toutes ces œuvres complètement différentes. Et il y aura aussi de la photographie qui est à l'honneur, puisque nous avons autant de photographes presque que de peintres. Des sculptures aussi et des animations. Alors les animations... Bon, il y aura je ferai quelques petits intermèdes au piano le samedi. Et le dimanche, en fin d'après-midi, vers 16h30, nous construirons un conte avec le public. Et là, c'est les rires garantis.
1: Vous pouvez retrouver un programme riche et ouvert à tous sur votre Facebook.
2: Alors, le Facebook, c'est l'association À l'abord d'art. Et les horaires donc, du samedi, c'est de 10h à 19h. Et le dimanche, de 10h à 18h.
1: Et on précise, à la salle des fêtes de Grandfontaine. Des expositions pluridisciplinaires et des animations interactives. Et je suppose également une petite restauration sur place.
2: Ah oui, avec les gâteaux et puis le café, voilà. Etc.
1: Etc. Eh bien, merci infiniment à toutes les deux, Nanou et Monique, pour ce beau partage. On rappelle donc le rendez-vous les 3 et 4 octobre prochains à la salle des fêtes de Grandfontaine pour célébrer ensemble la fraternité, la différence et la création partagée. Merci à vous deux, merci Nanou, merci Monique.
2: Merci aussi à RCB.

0: Bonjour à tous. Le budget 2027 se dévoile. Objectif 54 milliards d'euros d'économies à trouver, dont 43 milliards à travers de nouvelles mesures. Le gouvernement propose un gel des allocations familiales qui doit permettre d'économiser 500 millions d'euros. Pour les retraités, seules les pensions inférieures à 1260 euros par mois seront indexées sur l'inflation. Près de 6 millions de personnes sont concernées par cette mesure. Par ailleurs, le gouvernement souhaitait élargir la taxe sur les boissons sucrées aux aliments transformés contenant du sucre et des additifs. Des nouveaux débordements en marge de la mobilisation des lycéens. La façade du lycée Nelson Mandela de Nantes a été ravagée par un incendie. La présidente de la région des Pays de la Loire, Christelle Morançais, dénonce la volonté de certains de semer le chaos et de tout détruire. La région Sud dénonce un cap inacceptable franchi à Marseille avec l'agression d'un proviseur aspergé d'essence. À Lille, on déplore aussi des incendies et des feux de poubelle, tout comme des affrontements avec la police. Les lycéens désormais rejoints par les étudiants. Selon l'Union étudiante, 26 universités étaient bloquées ce matin sur l'ensemble de la France, que ce soit à Paris, Lyon ou encore Poitiers. Un nouveau débat pour les candidats de la primaire de la gauche, organisé ce soir sur France 2. Raphaël Glucksmann, Emmanuel Morel, Ségolène Royal, Olivier Faure et Jérôme Guedj sont invités à confronter leurs idées. Contrairement à la première rencontre où ils répondaient directement aux questions des Français, cette fois ce sera un face-à-face direct. Et c'est l'une des nouveautés de ce 1er octobre. Certaines protections féminines réutilisables sont remboursées par la Sécurité sociale. La mesure concerne uniquement des produits vendus en pharmacie. Les moins de 26 ans et les personnes précaires qui bénéficient de la complémentaire santé solidaire peuvent en bénéficier. L'objectif est de lutter contre la précarité menstruelle. Et puis en foot, dernier préparatif pour les Bleus avant la grande première de Zinedine Zidane à domicile. L'équipe de France s'entraîne aujourd'hui au Stade de France pour sa dernière séance avant le troisième match de Ligue des Nations. Demain soir, les Bleus affronteront l'Italie dans un stade à guichet fermé. Voilà pour l'info, passez une excellente après-midi.
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1: Et nous sommes le 1er octobre aujourd'hui, nous fêtons les Thérèses. Et en ce 1er octobre, je pourrais vous parler de la première émission de télé en couleur en France en 1967. J'aurais aussi pu vous parler du lancement du premier numéro du magazine Femme Actuelle en 1984. Mais le 1er octobre 1910, naissait une des plus célèbres hors-la-loi de l'histoire moderne, Bonnie Parker, avec le gang des frères Barrow et son amant Clyde. Ils sont accusés des meurtres de 14 personnes entre 1931 et 1934. Bonnie et Clyde naissent tous les deux au Texas, dans des familles très modeste. Si Bonnie est une élève brillante, Clyde, lui, sombre très vite dans la délinquance. Il n'a pas 21 ans lorsqu'il fait son premier long séjour en prison. C'est là qu'il tue pour la première fois en fracassant le crâne d'un co-détenu qui l'agressait. Les deux amants se rencontrent en 1930, mais c'est en 1932, lorsque Clyde sort de prison, que Bonnie intègre le gang Barrow. S'ensuit une longue série de vols à main armée et de crimes violents, des actions violentes qui font d'eux des stars du crime dans tous les États-Unis. En 1934, le Ranger Frank Hammer est mandaté pour diriger un groupe d'enquêteurs pour traquer le gang Barrow. Hammer se focalise sur les mouvements du gang. Il découvre qu'ils font un large cercle entre le Texas, le Missouri et la Louisiane. Le 23 mai 34, Hammer et son équipe se positionnent sur une petite route de Louisiane. Et au passage du couple Bonnie and Clyde, les 6 policiers ouvrent le feu aux pistolets mitrailleurs et aux fusils à pompe. Plus de 130 impacts seront dénombrés sur la voiture. C'est la fin de la cavale pour les deux amants. La citation du jour est signée d'Al Capone. On peut obtenir beaucoup plus avec un mot gentil et un revolver qu'avec un mot gentil tout seul.
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1: Il est 14h.
2: Bonjour à tous. Une cellule de crise convoquée par Sébastien Lecornu pour évoquer la mobilisation des lycéens et les multiples débordements devant les établissements. Dans le Pas-de-Calais, un proviseur a été blessé par un tir de mortier, touché à l'oreille. Il a été transporté à l'hôpital. Le préfet du département dit condamner avec les plus grandes fermetés les violences. À Nantes, le hall du lycée Nelson Mandela a été détruit par un incendie. Les étudiants se joignent au mouvement avec plusieurs blocages d'université. Les réactions politiques à cette colère, Olivier Faure appelle l'exécutif à recevoir dès aujourd'hui les syndicats lycéens et enseignants. Le premier secrétaire du Parti Socialiste dénonce l'irresponsabilité du gouvernement dans la gestion de la crise, tout en appelant au calme et à l'apaisement de toutes parts. De son côté, Marine Le Pen accuse Jean-Luc Mélenchon de porter une lourde responsabilité dans cette situation, lui reprochant d'avoir appelé ses militants à l'insurrection. Les premières pistes pour le budget 2027, avec pour objectif ramener le déficit à 5% du PIB l'an prochain, l'ensemble des économies atteint 54 milliards d'euros, avec notamment une mise à contribution des plus hauts revenus visée par une imposition minimale de 20%. Le nombre de fonctionnaires d'État baisserait de plus de 1000, les allocations familiales ne seraient pas revalorisées sur l'inflation et seules les retraites inférieures ou égales à 1260 euros seraient indexées. Pendant ce temps, les automobilistes souffrent toujours à la pompe. Les prix du gasoil atteignent un nouveau record dans l'Union européenne, 2,24 euros le litre en moyenne, en hausse d'un centime par rapport au record de la semaine précédente. Des records de prix moyens ont été battus dans 12 des 27 pays membres. Les stations-service françaises affichaient vendredi le litre de gasoil à 2,37 euros, en très légère baisse sur une semaine. Et puis en foot, Cristiano Ronaldo prend-il sa retraite internationale? Après son départ de la sélection hier soir, les médias portugais annoncent que le quintuple Ballon d'Or ne jouera plus pour son pays, mais le joueur lui-même ne l'a pas confirmé. Le Portugal, sans Cristiano Ronaldo, donc, affrontera le Danemark ce soir en Ligue des Nations. Voilà pour l'info, excellent après-midi.
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1: Et on se retrouve pour nos infos du jour à la médiathèque de Schirmeck. On démarre avec Bubli en folie, vente de livres sortis des collections, c'est à partir de 15h. Et dès 17h, jeudi, je lis, le nouveau rendez-vous convivial pour parler de vos lectures et des nouveautés de la médiathèque. C'est un accès libre, animé par Audrey et la Lisette. Comme tous les jeudis, ne manquez pas la nouvelle activité au sein du club vosgien Audax, la marche à 6 km/h. Allure régulière et accessible, bien-être et endurance, convivialité et partage pour découvrir notre territoire. On vous donne rendez-vous tous les jeudis à 18h30 devant la salle polyvalente de la Broque. Je termine avec Octobre Rose, le bar solidaire. Ce soir à 18h, rendez-vous à la salle des fêtes d'Oberhasslar. Animation musicale, cocktail et petite restauration. Pour les horaires de vos maisons France Service qui vous accompagnent dans vos démarches administratives avec et sans rendez-vous. À Schirmeck, tous les jeudis de 8h30 à midi et de 14h à 16h30. Du côté Saalois, de 8h15 à midi 15 et de 14h à 17h. Et on finit avec notre annonce de professionnel suite à un problème de téléphone. Si vous souhaitez joindre l'entreprise Kiki Henry, veuillez composer le 06 25 06 43 85. Voilà pour l'info locale. Très bonne écoute sur RCB.
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1: Pour les manifestations à venir dans la vallée, pour ce 2 octobre, Mission Locale de Molsheim vous invite au Forum Jeunesse de 13h30 à 17h. Un événement ouvert aux jeunes, aux familles et aux partenaires qui a pour objectif de valoriser les jeunes accompagnés par la Mission Locale. Tout au long de l'après-midi, un espace porte ouverte accessible librement et pour découvrir les services et trois pôles ludiques. Ton image fait le job, Mission CV et entretien et le conseil des pros. Un temps convivial avec collation, tombola et témoignages de jeunes et de partenaires viendra à clôturer l'après-midi. Pour ce 2 octobre, le micro est prêt, la playlist aussi. Rendez-vous pour le karaoké du Repère à 20h à la salle socio-culturelle de la médiathèque de Schirmeck. 6€ par adulte, 4€ pour les 6 à 16 ans. C'est gratuit pour les moins de 6 ans. Il y aura une buvette et des crêpes pour accompagner la soirée. Réservation uniquement par SMS. À l'MJC de Bar-en-Bas, l'accueil de loisirs pluricommunal pour les vacances de la Toussaint. Sorties cinéma, grands jeux, activités manga, ateliers cuisine ou encore bal costumé. Si vous souhaitez inscrire vos enfants, rendez-vous ce 3 octobre de 10h à midi à la MJC de Bar-en-Bas. Les amis du long séjour de Sion, le carton est à 5€, les 4 cartons à 15€. C'est le dernier jour pour réserver. L'amicale des sapeurs-pompiers Lutz-Luz-Mulbach vous invite pour Lutz Rose, tous mobilisés contre le cancer du sein. Bloquez votre samedi 3 octobre dans la cour de l'école de Lutz-Luz. Que vous soyez coureur du dimanche ou marcheur tranquille, c'est l'occasion parfaite de bouger ensemble pour la bonne cause. L'inscription est à 10€, vous recevrez un joli tour de cou rose et le plus important, 100% des bénéfices iront à l'association Jeunes et Roses pour soutenir les femmes touchées par le cancer du sein. Évidemment, il y aura de quoi grignoter et boire un coup sur place dans la cour de l'école pour passer un bon moment. Le tarif est de 10€. Café parents et assemblée générale de l'APE, les écoliers Schirmeck, Bar-en-Bas, Grandfontaine. C'est ce 3 octobre de 9h30 à 11h à l'école de Schirmeck. Démarrage de la matinée autour d'un café parent pour vous retrouver.

0: trouver, échanger, discuter de l'association, des actions et des projets. À partir de 10h15, c'est l'Assemblée Générale, l'occasion de faire le bilan et de vous présenter les projets et actions à venir. Vos idées, vos envies et vos suggestions sont les bienvenues, et les enfants aussi. Un concert au cœur des astres par le chœur Mido et l'ensemble vocal Les Pienerets, ce samedi à 20h à l'église de Schirmeck, entrée libre et plateau. À Baramba, solidaire d'Octobre Rose, pour le vendredi 9 octobre, rendez-vous à 18h30 devant la mairie pour rejoindre le parcours de 6 km de Bruche en Rose à Schirmeck. Inscription et informations sur Helloasso, le tarif est de 10€, c'est gratuit pour les moins de 12 ans et c'est au profit de la Ligue contre le cancer. Comme chaque année, l'Harmonie de Niederaslar a le plaisir de vous inviter à son concert annuel qui aura lieu le dimanche 11 octobre à 16h à la salle des fêtes de Niederaslar. Le temps d'un après-midi, laissez-vous porter par la musique et partez avec eux pour un voyage qui fait rêver, émotion, énergie et évasion. C'est sous la direction de Félicien Vigizov, les musiciens de l'Harmonie vous emmènent à travers différents univers musicaux, tantôt intenses, tantôt légers. Quelques animations, projections et mises en ambiance viendront ponctuer le concert et accompagner certains morceaux pour ajouter à la musique une petite touche de magie et de féerie. C'est également un rendez-vous avec le petit chœur de la Hazel pour de beaux moments où voix et instruments se rencontreront. Voilà pour les prochaines manifestations dans la vallée. Si vous avez besoin d'un renseignement, vous pouvez toutes les retrouver sur le site radio-rcb.fr dans l'onglet événements. Je vous souhaite une très belle journée sur RCB.
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1: Bonjour, installez-vous confortablement, on démarre l'agenda sorti du jour, avec un joli programme pour le week-end qui arrive. Ça commence dès demain, vendredi 2 octobre, à Markolsheim, à 18h, à la Bouilloire, avec le spectacle « Le vent de l'ours ». Une ours prépare sa tanière pour l'hiver quand une grand-mère un peu guerrière vient s'y réfugier. Une belle histoire de courage et d'énergie retrouvée. Le tarif est libre. Toujours demain soir, direction Muttersols, où dès 20h, au Synergie, on vous propose le spectacle « Les causeries de l'homme bio ». Un Parisien part à la recherche de son bonheur perdu, quelque part en Afrique de l'Ouest, entre récits fantastiques et contes traditionnels. Là aussi, le tarif est libre. Et si vous préférez chanter plutôt qu'écouter, rendez-vous demain à 20h à Schirmeck, au Repère, pour une grande soirée karaoké. Ténor discret, diva assumé ou star de la salle de bain, à vous le micro avec de bonnes crêpes pour accompagner la soirée. Comptez 6 euros pour les adultes, 4 euros pour les 6-16 ans et c'est gratuit pour les moins de 6 ans. Le week-end continue à Grandfontaine avec les Journées nationales des artistes, du samedi 3 octobre de 10h à 19h jusqu'au dimanche 4 octobre à 18h à la salle des fêtes.
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1: La vérité sort de la bouche des enfants ? Eh bien, en fait, pas vraiment. On parle du mensonge cette semaine et de comment réagir quand votre enfant vous ment. J'ai eu l'idée de cette chronique quand mon garçon m'a raconté avec foule de détails et beaucoup d'aplomb comment il avait été évacué par hélicoptère de la cour de son école maternelle car il s'était blessé. Évidemment, rien de vrai dans tout ça, mais les parents ont tous vécu ça. Des histoires inventées et bien sûr des bêtises niées malgré les évidences. C'est particulièrement fréquent entre 3 et 5 ans et ça n'a rien d'inquiétant. Faut-il tout de suite réagir ? Non, c'est faux, tu es un menteur. Eh bien non, parce que ça fait partie de leur développement normal. Rappelons que jusqu'à 7 ans, les enfants ont du mal à distinguer le réel et l'imaginaire et que leur mensonge n'a pas forcément de mauvaises intentions. Plusieurs raisons peuvent les pousser à mentir. La peur pour ne pas se faire gronder ou pour éviter une punition. Le mensonge par intérêt pour se faire remarquer ou se valoriser, mais aussi par loyauté envers quelqu'un d'autre. Alors sans l'encourager, on peut plutôt lui demander « Tu es sûr de ce que tu dis ? Mais tu me fais des blagues là ?» Ou encore « Ah bon, un oiseau a mangé tous les bonbons ?» Ça me paraît très bizarre. Pas besoin d'interrogatoire, on peut plutôt les guider pour trouver une meilleure réponse qu'un mensonge. Bon, il ne faut pas non plus banaliser ces mensonges s'ils se répètent, mais sans se fâcher. On peut rappeler l'importance de dire la vérité pour se faire confiance et leur dire qu'il n'y a pas besoin de s'inventer une vie pour être intéressant. Et souvent, ces mensonges disparaissent autour de 6-7 ans avec l'arrivée du fameux âge de raison.
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1: Aujourd'hui, on vous dit tout dans Backstage sur le nouvel album de Zazie.
2: Peu importe si le chien des voisins a pissé dans mon jardin.
1: C'est une sortie très attendue depuis la rentrée. Zazie fait son grand retour cette semaine avec son 12e album intitulé Volatile, un disque qui explore

Pompadour, les deux artistes qui sont toujours aussi complices. Zazie fera son grand retour sur scène au printemps prochain également, avec une grande tournée à travers la France. Elle passera notamment par l'Olympia Paris début juin.

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0: Bonjour à tous. En pleine mobilisation lycéenne, le ministre de l'Éducation demande que les cours soient assurés à distance lorsque les blocus empêchent l'accueil des élèves. Édouard Geffray explique que ces décisions seront prises au cas par cas par les chefs d'établissement. Le ministre dénonce également les violences aux abords des lycées, parlant de faits d'une extrême gravité. Il appelle à ce que ceux qui commettent ces violences soient poursuivis et sanctionnés. Deux proviseurs ont été blessés en Seine-Maritime. L'un d'eux aurait été frappé au cou par une barre métallique. Les premières pistes pour le budget 2027, avec pour objectif ramener le déficit à 5% du PIB l'an prochain. L'ensemble des économies atteint 54 milliards d'euros, avec notamment une mise à contribution des plus hauts revenus, visée par une imposition minimale de 20%. Le nombre de fonctionnaires d'État baisserait de plus de 1000. Les allocations familiales ne seraient pas revalorisées sur l'inflation. Et seules les retraites inférieures ou égales à 1260 euros seraient indexées. Autre mesure budgétaire qui est aussi présentée comme un levier de santé publique, l'élargissement de la taxe sur les boissons sucrées. Seront concernés les aliments transformés contenant du sucre et des additifs, une mesure qui rapporterait 300 millions d'euros. Selon la ministre de la Santé Stéphanie Rist, plus de 80% des enfants dépassent la dose maximale de sucre quotidienne. Elle prévoit qu'en 2035, 70% des maladies seront liées à cette surconsommation de sucre. Pendant ce temps, les automobilistes souffrent toujours à la pompe. Les prix du gasoil atteignent un nouveau record dans l'Union européenne, 2,24€ le litre en moyenne, en hausse d'un centime par rapport au record de la semaine précédente. Des records de prix moyens ont été battus dans 12 des 27 pays membres. Les stations-service françaises affichaient vendredi le litre de gasoil à 2,37€. Et puis en foot, dernier préparatif pour les Bleus avant la grande première de Zinedine Zidane à domicile. L'équipe de France s'entraîne aujourd'hui au Stade de France pour sa dernière séance avant le troisième match de Ligue des Nations. Demain, les Bleus affronteront l'Italie dans un stade à guichet fermé. Voilà pour l'essentiel de l'info. Excellente journée.
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0: 17h.
1: Bonjour à tous. Les procureurs généraux réunis en urgence en fin d'après-midi par le ministre de la Justice Gérald Darmanin pour évoquer les débordements de la mobilisation lycéenne et demander de la fermeté face aux violences. À Marseille, un véhicule des marins-pompiers a été pillé et incendié devant un établissement scolaire alors que les marins-pompiers intervenaient pour un feu de détritus. Le ministre de l'Éducation, Édouard Geffrey, demande des cours à distance lorsque des blocus empêchent l'accueil des élèves en toute sécurité. Les réactions politiques à cette colère. Olivier Faure appelle l'exécutif à recevoir dès aujourd'hui les syndicats lycéens et enseignants. Le premier secrétaire du Parti Socialiste dénonce l'irresponsabilité du gouvernement dans la gestion de la crise, tout en appelant au calme et à l'apaisement de toutes parts. De son côté, Marine Le Pen accuse Jean-Luc Mélenchon de porter une lourde responsabilité dans cette situation, lui reprochant d'avoir appelé ses militants à l'insurrection. Le budget 2027 se dévoile, objectif 54 milliards d'euros d'économies à trouver, dont 43 milliards à travers de nouvelles mesures. Le gouvernement propose un gel des allocations familiales qui doit permettre d'économiser 500 millions d'euros. Pour les retraités, seules les pensions inférieures ou égales à 1260 euros par mois seraient indexées sur l'inflation. La porte-parole du gouvernement, Maud Bréjon, appelle au débat parlementaire. Les députés PS ne sont pas convaincus et disent ne voir aucune main tendue. Ils dénoncent une provocation. Les socialistes auront l'occasion d'en parler ce soir lors du nouveau débat de la primaire de la gauche organisé sur France 2. Raphaël Glucksmann, Emmanuel Morel, Ségolène Royal, Olivier Faure et Jérôme Gage sont invités à confronter leurs idées. Et contrairement à la première rencontre où ils répondaient directement aux questions des Français, cette fois ce sera un face-à-face direct. Et puis en foot, Cristiano Ronaldo prend-il sa retraite internationale après son départ de la sélection hier soir? Les médias portugais annoncent que le quintuple Ballon d'Or ne jouera plus pour son pays, mais le joueur lui-même ne l'a pas confirmé. Le Portugal, sans Cristiano Ronaldo, donc, affronte le Danemark ce soir en Ligue des Nations. Voilà pour l'info, excellent après-midi.

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1: Bonjour à toutes et à tous. Aujourd'hui, nous mettons un coup de projecteur sur une initiative aspirante qui prouve que l'art peut bouger les lignes. Notre territoire regorge de talents, mais surtout de personnes engagées qui utilisent la création artistique pour faire passer des messages citoyens. Pour en parler, nous avons le plaisir d'accueillir en studio Nanou et Monique, représentant l'association À l'abord d'art. Bonjour Nanou, bonjour Monique.
2: Bonjour.
3: Bonjour Pierre.
1: Nanou, expliquez-nous la philosophie de votre association. Association À l'abord d'art. L'art chez vous, c'est bien plus que du beau papier ou des toiles accrochées au mur.
2: Ah, certainement. Nous avons eu l'idée de fonder cette association pour permettre de cristalliser des pensées de société. Parce que souvent, les associations d'artistes, ils exposent leurs toiles, ils les vendent, point, et ça s'arrête là. Mais là, le but est de choisir des thèmes, de travailler sur des thèmes et de partager ces thèmes-là avec le public. Alors, ce 3 et 4 octobre prochain, nous allons partager les journées nationales des artistes qui ont lieu sur toute la France.
1: Alors, nous avons aussi le plaisir d'accueillir Monique, qui est artiste bien connue dans la vallée de la Bruche.
4: Alors, effectivement, donc, moi, j'ai rejoint donc, l'Abord d'Art il y a maintenant 2 ans, parce que bon, bah, c'est des artistes engagés et j'avais vraiment envie de faire partie de leur association. Donc, on a un peu la même volonté, si on veut, donc de partager et donc surtout de partager donc les beautés de notre vallée, puisque je suis très investie dans la vallée en tant que photographe, en tant que qu'auteur et éditeur. Donc c'est vrai que voilà, je partage beaucoup de choses sur la vallée.
1: Alors vous préparez la seconde édition des Journées nationales des artistes, comme vous l'avez dit Nanou, qui auront lieu donc le 3 et 4 octobre prochain à la salle des fêtes de Grandfontaine. Est-ce que vous pouvez nous expliquer un petit peu dans le détail quel type d'artiste on va découvrir?
2: Alors nous sommes 11 artistes locaux, hein, et déjà un peu moins locaux, mais bon. Il y aura de la peinture, toute technique, acrylique, huile, encre de Chine. C'est toujours intéressant de venir voir sur place et, toutes ces œuvres complètement différentes. Et il y aura aussi de la photographie qui est à l'honneur, puisque nous avons autant de photographes presque que de peintres. Des sculptures aussi et des animations. Alors les animations... Bon, il y aura je ferai quelques petits intermèdes au piano le samedi. Et le dimanche, en fin d'après-midi, vers 16h30, nous construirons un conte avec le public. Et là, c'est les rires garantis.
1: Vous pouvez retrouver un programme riche et ouvert à tous sur votre Facebook.
2: Alors, le Facebook, c'est l'association À l'abord d'art. Et les horaires donc, du samedi, c'est de 10h à 19h. Et le dimanche, de 10h à 18h.
1: Et on précise, à la salle des fêtes de Grandfontaine. Des expositions pluridisciplinaires et des animations interactives. Et je suppose également une petite restauration sur place.
2: Ah oui, avec les gâteaux et puis le café, etc.
1: Eh bien, merci infiniment à toutes les deux, Nanou et Monique, pour ce beau partage. On rappelle donc le rendez-vous les 3 et 4 octobre prochains à la salle des fêtes de Grandfontaine pour célébrer ensemble la fraternité, la différence et la création partagée. Merci à vous deux, merci Nanou, merci Monique.
2: Merci aussi à RCB.

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1: il est 18h.
2: Bonsoir à tous. La France insoumise et ses proxys de l'ultra-gauche sont à l'origine du mouvement des lycéens. Voilà ce qu'indique Matignon à l'issue de la cellule interministérielle de crise. Les services du Premier ministre estiment que le mouvement a basculé vers des violences urbaines. Réponse immédiate du coordinateur insoumis Manuel Bompard qui demande au gouvernement de ne pas sombrer dans le complotisme et dans l'infantilisation des lycéens. De leur côté, l'Union étudiante et l'Union syndicale lycéenne souhaitent reconduire et amplifier le mouvement de protestation. Les premières pistes pour le budget 2027 avec pour objectif ramener le déficit à 5% du PIB l'an prochain. L'ensemble des économies atteint 54 milliards d'euros avec notamment une mise à contribution des plus hauts revenus visée par une imposition minimale de 20%. Le nombre de fonctionnaires d'État baisserait de plus de 1000. Les allocations familiales ne seraient pas revalorisées sur l'inflation et seules les retraites inférieures ou égales à 1260 euros seraient indexées. Les réactions à ce budget sont loin d'être positives. Les écologistes accusent le gouvernement de taper toujours plus au portefeuille de celles et ceux qui ont le plus besoin d'aide. Les députés PS, eux, ne voient aucune main tendue et dénoncent une provocation. Le groupe socialiste à l'Assemblée estime que les discussions risquent d'être très très difficiles. Il appelle le gouvernement à revoir sa copie. C'est l'une des nouveautés de ce 1er octobre. Certaines protections féminines réutilisables sont remboursées par la Sécurité sociale. La mesure concerne uniquement des produits vendus en pharmacie. Les moins de 26 ans et les personnes précaires qui bénéficient de la complémentaire santé solidaire peuvent en bénéficier. L'objectif est de lutter contre la précarité menstruelle. 80 millions d'euros, c'est le coût des canicules de cet été à la SNCF. Entre retard, annulation et incendie, la SNCF veut se mettre en état de marche pour adapter ses voies ferrées et ses climatisations avant l'été prochain. Et puis le coup d'envoi d'Octobre Rose, un mois dédié à la prévention et au dépistage du cancer du sein. Dépisté à un stade précoce, le cancer du sein peut être guéri dans 9 cas sur 10. Voilà pour l'info, excellente fin d'après-midi.
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2: Ah d'accord.
1: Allez, aujourd'hui on se fait un petit jeu. Qui chante Respect? Oui, là c'est Aretha Franklin en 1967. Mais ce n'est pas une chanson d'Aretha Franklin. Eh non, ça a été chanté bien avant par Otis Redding, 1965. What you need. Mais je peux vous proposer de faire le jeu inversé en vous faisant écouter en premier la version originale. Celle-ci est de 1972 et elle est signée Randy Newman. Bien sûr, on connaît beaucoup plus la reprise de Joe Cocker qui date de 1986. A bientôt pour de nouvelles infos.
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2: Bienvenue sur RCB, c'est votre instant naturopathie en compagnie de Pauline dans l'émission Allo Naturo. Bonjour Pauline.
3: Bonjour Tamara, bonjour à toutes et à tous.
2: Cette semaine, vous allez en apprendre plus sur les probiotiques.
3: Oui, je voulais faire écho à l'émission sur les fromages. On avait fait aussi une émission sur les différents microbiotes du corps. Mais là, cette fois, en fait, je vais plus parler vraiment des probiotiques, des différentes souches. Dans les fromages, je vous ai parlé des probiotiques parce qu'on en retrouve naturellement dans ces aliments, donc il y en a dans notre alimentation. Mais des fois, quand on a vraiment des besoins spécifiques pour des personnes qui ont vraiment un déséquilibre, alors il faut travailler plus spécifiquement avec des compléments à base de probiotiques. Donc, je voulais vous parler un peu des différentes souches qu'il existe parce qu'il en existe tout plein. Et de nos jours, tout le monde connaît le mot probiotique, mais peu de gens savent faire la différence entre les différentes souches et lesquelles choisir selon la zone du corps où on veut agir. Donc je vais vous en parler aujourd'hui.
2: Ça marche. Alors peux-tu d'abord nous rappeler les différents microbiotes du corps humain ?
3: Oui, donc on en a parlé dans une émission, mais c'est toujours bien de refaire la liste. Chaque biote a ses espèces dominantes et ses fonctions et ses probiotiques qui vont correspondre à un microbiote spécifique. Donc la peau, elle a un microbiote qui est protecteur et souvent riche en staphylocoques non pathogènes, bien sûr, parce qu'il existe des souches pathogènes et non pathogènes, donc qui donnent des maladies ou pas. Il y a la bouche, qui a un microbiote oral de première barrière immunitaire. L'estomac, il a peu de bactéries, c'est un milieu qui est acide, mais il y en a quand même. Et c'est important parce que si notre biote de l'estomac il n'est pas équilibré, il y a une mauvaise bactérie qui peut s'installer, Helicobacter pylori. On peut faire un test d'ailleurs, et qui peut provoquer en fait une hyperacidité et des ulcères au niveau de l'estomac. Et ça, on peut faire le test en laboratoire. Souvent, quand on a mal à l'estomac, ils vous font faire le test pour ça. Ensuite, il y a le microbiote de l'intestin grêle. Donc, dans l'intestin grêle, c'est aussi une flore plutôt légère, hein, qui est très sensible au déséquilibre. Là, on a le côlon. Là, c'est la grosse zone, celle la plus connue. C'est le plus grand microbiote intestinal. C'est le plus dense. Donc, c'est vraiment celui où typiquement, on pense en fait à travailler. Il y a le vagin, donc ça, les femmes aussi, en général, elles sont assez, elles ont pas mal de connaissances dessus, elles savent que c'est important. Et si la flore du vagin, elle est déséquilibrée, c'est des personnes qui peuvent avoir des mycoses à répétition, par exemple. Donc là, elle a plutôt une flore lactique qui est protectrice. Et on en a aussi dans les voies respiratoires. C'est une flore qui est plus légère et qui a un rôle immunitaire.
2: Ok, et tu vas nous parler des différentes familles de probiotiques, du coup ?
3: Oui, bon, c'est un peu une liste, ce sera. Mais c'est quand même intéressant pour vous montrer tout ce qui existe. Et encore, elle n'est pas exhaustive. Donc, je vais commencer par la famille, les lactobacilles du genre Lactobacillus. C'est les plus connus, donc qui sont présents dans le vagin, dans l'intestin et dans la bouche. On va retrouver Lactobacillus rhamnosus. Donc, lui, il est plutôt pour l'immunité. Il lutte contre les diarrhées, pour les allergies, pour la flore vaginale. On le retrouve dans l'intestin, le vagin. Et il y a une contre-indication en cas de SIBO, S-I-B-O. J'en reparle après plus en détail, mais c'est une prolifération anormale de microbiote dans l'intestin grêle. On a aussi le Lactobacillus plantarum. Donc lui, il va aider quand on a des ballonnements, des inflammations ou les personnes qui ont une hyperperméabilité intestinale. Donc là, ça rejoint aussi un peu les allergies. On le retrouve dans l'intestin, le côlon. En général, il n'y a pas de contre-indication, mais c'est pour les personnes qui l'ont testé une fois et qui ne l'ont pas toléré. On a Lactobacillus reuteri pour la flore buccale. Il aide pour les caries, les gingivites et pour les coliques du nourrisson. On le retrouve en fait souvent pour les bébés. C'est la seule souche, quand on prend des probiotiques pour les enfants ou les bébés, en fait c'est des monosouches en général de Lactobacillus reuteri. Ce n'est pas un mélange comme pour les adultes.
2: D'accord.
3: Il est dans la bouche et dans les intestins. Après, il y a des contre-indications s'il y a un terrain immunodéprimé. On a le Lactobacillus acidophilus. Donc lui, il est indiqué dans le cas de candidose. Pour les problèmes de digestion du lactose, il peut aider pour la flore vaginale. On le retrouve dans le vagin et l'intestin. Et il est contre-indiqué en cas de candidose sévère parce qu'il peut aggraver. Et aussi, au début, en fait, un peu pour tous les probiotiques, au début, ça peut, chez certaines personnes, faire plus de ballonnements ou de problèmes, etc. C'est le temps que le corps s'habitue aussi. On peut diminuer un peu la dose, peut-être prendre un jour sur deux pour y aller plus progressivement. on a la famille ensuite des bifidobactéries, du genre Bifidobacterium. Eux, ils sont majoritairement dans le côlon et ils sont aussi essentiels chez le nourrisson. C'est le Bifidobacterium longum, le premier. Il va aider pour le stress. Et oui, parce que notre intestin est lié à notre cerveau. Mm-hmm. Anxiété, inflammation, digestion. Et lui, on le retrouve dans le côlon. Pareil, contre-indiqué s'il y a un SIBO. Il y a le Bifidobacterium infantis. Lui, il aide pour les coliques, les intestins irritables, les transits irréguliers. Pareil, il est dans le côlon. On a le Bifidobacterium breve. Lui, on le retrouve aussi dans la peau et il va aider pour l'eczéma et les allergies. Et son biotope, c'est la peau et le côlon. Ensuite, on a vraiment des souches qui sont que dans la peau. On a Staphylococcus epidermis. Il porte bien son nom.
2: Oui.
3: Lui, il peut aider en cas d'acné, de peau sensible et de problèmes de cicatrisation. Et on a aussi le Cutibacterium acnes, de forme non pathogène. Lui, il peut aider pour l'équilibre du sébum. Donc en fait, l'intérêt aussi des souches pour la peau, souvent en fait, les personnes qui ont de l'acné ou des boutons, parfois, elles nettoient trop la peau avec des choses un peu trop agressives. Et après, il y a moins de flore sur la peau et ça laisse la place aux mauvaises bactéries, aux mauvais micro-organismes qui vont pouvoir faire des inflammations, des infections, des irritations, etc. Donc la bonne flore, elle prend la place et elle évite que les mauvais s'installent. Donc, il ne faut pas tout ratiboiser. On a les souches spécifiques pour la bouche. Streptococcus salivarius. Lui, il peut aider pour des personnes qui ont des angines à répétition, des problèmes d'haleine, d'infection ORL. On le retrouve dans la bouche et la gorge. Bien sûr, attention, c'est des personnes qui peuvent être allergiques au streptocoque. Il fait partie de la famille des streptocoques, mais il est non pathogène. Il y a aussi... il y a deux types de salivarius. Il y a le K12 dont je viens de vous parler et le M18 qui, lui, est un peu plus pour les caries et les gingivites. Pareil, quand c'est des choses qui sont chroniques.
2: Ok. Et est-ce que celui-là, il est peut-être intéressant pour les problèmes parodontaires ?
3: Oui, tout à fait. Exactement.
2: Parce qu'on voit qu'il y a de plus en plus de personnes qui sont atteintes de parodontite. Donc, celui-là, il peut être intéressant.
3: Oui, tout à fait. Après, là, je vous donne toutes les souches juste pour vous montrer la diversité. Mais après, je vous en parlerai. En fait, en général, on les trouve en mélange déjà fait, en fait. D'accord. On va acheter... Ils ont fait maintenant, ce qui est bien, hein, des probiotiques spécial bouche, des probiotiques spécial intestin, spécial vagin, etc.
2: Ok.
3: Justement, les souches pour le vagin. Celui qui est le plus important, c'est le Lactobacillus crispatus. C'est celui qui fait partie principalement de tous les mélanges. Il va aider en cas de mycose, de vaginose et quand le pH vaginal, il n'est pas bon. Parce qu'il y a un pH vraiment spécifique à avoir. Et s'il est déséquilibré, là, on peut avoir des infections, des vaginoses. Et il y a aussi le Lactobacillus jensenii. Lui, il évite les récidives. Justement de déséquilibre, de mycose et de vaginose. Il y a des souches spécifiques aussi pour l'estomac. On peut retrouver entre autres le Lactobacillus gasseri qui peut aider. Lui, on en parlait aussi pas mal pour les femmes. On le retrouve aussi dans le vagin, on le retrouve aussi dans l'intestin. On en parlait pas mal aussi à un moment pour aider par rapport à la perte de poids. Parce qu'il s'était rendu compte que les personnes obèses en avaient très peu dans leur flore. Et lui, il a un côté reflux digestion et aussi anti-inflammatoire. Et on sait que l'inflammation, elle joue beaucoup dans la prise de poids aussi et dans la cellulite et les choses comme ça. Il y a un état inflammatoire, en fait, chez les personnes qui sont obèses ou en grand surpoids. Et donc, cette souche est souvent mise en avant en accompagnement, en fait, pour des personnes qui veulent perdre du poids. Et ensuite, on a les levures aussi, comme Saccharomyces boulardii. Donc, plus connu sous le nom de ultra-levure, c'est un nom de marque de levure qu'on donne. Donc, lui, il est indiqué pour les diarrhées, quand les personnes prennent des antibiotiques, pour les candidoses aussi.
2: Et est-ce qu'il y a des contre-indications en général pour les probiotiques ?
3: Alors, oui, je vous ai dit quelques-unes. Donc, le fameux SIBO, S-I-B-O, c'est Small Intestinal Bacterial Overgrowth. C'est colonisation bactérienne chronique de l'intestin grêle. Comme on a dit, l'intestin grêle, il a une flore, mais qui est très faible. Quand on a un SIBO, il y a une prolifération anormale et excessive de bactéries dans l'intestin grêle, qui normalement en contient très peu. Donc les symptômes qu'on va retrouver, c'est des ballonnements importants, distension abdominale, gaz excessif, douleur ou crampes au ventre, troubles du transit, donc alternance entre diarrhée et constipation, fatigue chronique et carence en nutriments comme la vitamine B12. Dans ce cas-là, il faut éviter les lactobacilles et les bifidobactéries parce qu'ils risquent en fait de faire une fermentation dans l'intestin grêle et donc d'entretenir le SIBO. Alors, c'est un peu compliqué parce que souvent, quand on a ce genre de choses, eh ben, on nous dit « Ah, il faut faire une cure de probiotiques », alors que là, en fait…
2: C'est pire.
3: Si on a une immunodépression sévère… Il faut avoir une prudence avec les levures parce qu'en fait, elles peuvent prendre le dessus, en fait, elles peuvent être trop importantes. Quand on a des candidoses aussi, on évite les probiotiques levurés au début. Quand on a des gastrites aiguës, il y a des certaines souches qui sont un peu acidifiantes, de lactobacilles par exemple, on va éviter. Et s'il y a des allergies aux moisissures, faut aussi voir, on peut avoir des réactions aussi aux probiotiques et aux fermentations. J'avais déjà vu aussi sur certaines boîtes, parce que j'ai eu cette question, sur certaines boîtes de probiotiques, il y a marqué « contre-indiqué ou à éviter pour les femmes enceintes ou allaitantes ». C'est faux. En fait, le problème pour les femmes enceintes et allaitantes, c'est que pour pas se mouiller, ils mettent cette phrase partout parce qu'il n'y a pas de recherche, etc. Enfin, parce qu'ils n'ont pas fait la documentation. Mais en fait, si vous avez un doute, normalement, les trois quarts de toutes les souches, il n'y a vraiment aucun problème. C'est même bénéfique. Il y en a certains qui aident justement avec l'allaitement. Oui. Ça va passer, ça va aider pour le bébé ou quand on est enceinte aussi parce que la maman, elle va transmettre en fait son microbiote à son bébé à la naissance. Donc, c'est important qu'il soit bien équilibré et riche. Donc, il n'y a aucun problème. Si vous avez un doute, vous prenez votre boîte, vous tapez le nom de la souche sur Google et vous aurez tout de suite vos réponses. Vous verrez, il n'y a aucun problème. On va éviter aussi de prendre des probiotiques qui sont fermentés ou chauffés. Alors ça, j'en parle parce qu'on peut trouver des boîtes de compléments alimentaires avec marqué probiotiques dessus. Mais quand vous regardez la composition, c'est des fractions de levures, souvent de Saccharomyces. Et donc là, en fait, ça ne va pas repeupler. Ça va juste faire un effet barrière. Donc Saccharomyces, l'ultra-levure, elle fait un effet barrière, en fait.
2: Dans l'intestin.
3: Ouais. Donc, elle empêche le côté diarrhée, etc. Elle protège aussi des autres micro-organismes, mais elle ne repeuple pas. Parce qu'en fait, elle est morte.
2: Oui.
3: Elle est chauffée ou elle est fractionnée. Mm-hmm. Donc, elle fait juste voilà, ce côté. Quand vous le prenez, ça va aider effectivement pour l'immunité, contre les diarrhées, etc. Mais ça ne va pas refaire votre flore. Donc, si vous prenez des antibiotiques, souvent, il y a marqué prendre de l'ultra-levure avec. Ça va juste éviter d'avoir la diarrhée au moment de T, mais ça ne refait pas votre flore et ça ne protège pas contre les mycoses. Donc, il y a certains antibiotiques, comme l'amoxicilline, chez les femmes, ça peut faire des mycoses vaginales. Mm. Donc, dans ces cas-là, si vous prenez juste de l'ultra-levure, ça ne va pas vous protéger. Il faut prendre des mélanges. Il y a des mélanges tout faits maintenant où il y a les probiotiques plus de l'ultra-levure ou des probiotiques spécifiques pour éviter diarrhée et mycoses. Et souvent, c'est pas beaucoup plus cher, donc c'est vraiment intéressant de le prendre. Ou bon, après, si vous avez une excellente alimentation bien diversifiée, normalement, vous refaites aussi votre microbiote en même temps. Comme je vous en avais parlé, il existe en fait, c'est bien des synergies de probiotiques maintenant qui sont faites spécifiquement pour les zones qu'on souhaite traiter. Donc, vous n'êtes pas obligé de retenir toutes les différentes souches à quoi elles servent et où elles se trouvent. Il existe maintenant des complexes spécialement faits pour, par exemple, le microbiote de la bouche, pour les femmes, pour le vagin. Il y en a pour l'estomac, il y en a pour l'intestin. Il y en a qui sont plus pour travailler sur l'immunité. Il y en a qui sont plus pour aider les gens qui ont du mal à digérer. Etc. Donc il y a vraiment des choses qui sont toutes faites et qui sont très bien faites. Et en plus, qui contiennent aussi déjà dedans les prébiotiques. Hein. Ça, c'est bien aussi. C'est donc l'alimentation. Parce que si vous mettez en fait vos probiotiques, mais que vous n'avez pas une alimentation assez riche en fibres et en fibres spécifiques pour vos probiotiques, alors ils ne vont pas réussir à s'installer parce qu'ils n'auront pas la nourriture qu'il faut pour pouvoir coloniser.
2: Oui.
3: Donc souvent, dans ces compléments, vous avez déjà les prébiotiques avec. Aussi, on peut associer en fait soit directement le probiotique ou faire une cure avant d'extrait de pépins de pamplemousse ou d'acide caprylique ou de thym pour assainir la zone. Ça va un peu trier les mauvais micro-organismes. Par exemple, l'acide caprylique, ça vient de l'huile de coco. C'est très bien pour éliminer quand on a une mycose, Candida albicans. Donc, pour une femme qui a une mycose ou même pour les hommes, on parle des mycoses partout. Vous pouvez prendre ça, de l'huile de coco ou directement à la cuillère ou alors il y a des compléments qui en contiennent et ça va déjà enlever les mauvais et en même temps ou après vous pouvez faire une cure des bons que vous voulez installer à la place des mauvais.
2: Voilà, on fait le ménage juste
3: c'est
2: avant.
3: Ça.
2: Et bien voilà, du coup, vous l'aurez compris, si vous avez une question sur les probiotiques, n'hésitez pas à la poser à Pauline. Vous pourrez bien sûr réécouter cette émission en podcast, histoire de réécouter tranquillement ou même de prendre des notes et de venir poser des questions à votre pharmacien. Donc aujourd'hui, on parlait des probiotiques. Pauline, on se retrouve la semaine prochaine pour une nouvelle émission Allô Naturo.
3: Merci, bonne journée à toutes et à tous.
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3: Sur votre plateau télé ce soir, une escroquerie, des cascades et du savoir. Au revoir là-haut sur T18, film réalisé par Albert Dupontel. En novembre 1919, deux rescapés des tranchées, un dessinateur de génie et un comptable, décident de monter une arnaque au monument aux morts. Dans la France des années folles, l'entreprise va se révéler aussi dangereuse que spectaculaire.
4: Pour avoir déclenché la guerre, pour ne pas l'avoir empêchée, pour avoir aimé l'affaire, vous êtes tous condamnés à mort. Exécution!
3: Taxi 5 sur TMC, film avec Franck Gastambide et Malik Bentala. Sylvain Marot, super flic parisien et pilote d'exception, est muté contre son gré à la police municipale de Marseille. L'ex-commissaire Gibert, devenu maire de la ville, lui confie la mission de stopper le redoutable gang des Italiens.
5: Monsieur le préfet a donné l'ordre que vous soyez muté sur le champ.
6: À la police municipale de Marseille.
7: De Marseille dans le sud ?
8: Police municipale ! Non ! J'ai pas d'âge ! J'ai un castré condé !
3: Le grand concours sur TF1, divertissement, Arthur accueille 17 personnalités aux parcours exceptionnels qui viennent s'affronter dans une édition 100% savoir et stratégie. Rapidité, mémoire et stratégie sont les clés de la victoire. Parmi les invités, Paul Elkarat, Camille Serre ou encore Valérie Damido. Au revoir là-haut sur T18, Taxi 5 sur TMC et le grand concours sur TF1. Très belle soirée télé à tous.
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0: Comment il y a
1: ça? Appelle, rien, on a fait l'état unis tout à l'heure.
0: T'as pas une mégot là, tu traînes?
1: Non,
0: mon mégot.
1: 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Ils
0: sont dans ta Porsche, hein? Tu les...
1: Allez, je te dis.
0: C'est trop imperceptible.
2: C'est la fin de Reggae Rap au KLM. Merci d'avoir été à l'écoute. À jeudi prochain et belle soirée sur RCB.
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1: Il est 21h.
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3: Bonsoir à tous. Plus de 900 blocages ou opérations de perturbation ce jeudi en marge du mouvement des lycéens. Le mouvement de protestation continue de prendre de l'ampleur avec des scènes de violence dans plusieurs villes. Un incendie s'est déclaré dans un lycée de Nantes ce matin. Un proviseur a été blessé dans le Pas-de-Calais après avoir été touché par un projectile. À Marseille, un bus et un camion de pompiers ont été incendiés. En fin de journée, l'exécutif a estimé que le mouvement basculait en violences urbaines et pointe la responsabilité de LFI et de l'ultra-gauche. Le Rassemblement National réclamait des preuves. Les voici publiées depuis quelques heures. Mediapart a dévoilé en début de soirée sur son site internet des éléments qui permettent d'authentifier les messages à caractère antisémite que Jordan Bardella est accusé d'avoir écrit en 2013. Le président du parti d'extrême droite dément en être l'auteur. Le journal a publié plusieurs captures d'écran tirées de la plateforme de discussion Messenger qui auraient été authentifiées par un huissier. Un gel des allocations familiales, une baisse du nombre de fonctionnaires ou encore indexer seulement les retraites inférieures ou égales à 1260 euros. Le gouvernement a dévoilé sa copie budgétaire pour 2027 aujourd'hui et ce premier jet ne satisfait pas la gauche. La France insoumise menace le gouvernement de censure. Le Parti socialiste dénonce une provocation. Les nouvelles fouilles sont terminées autour de Mayoc dans le Tarn. Depuis hier, les gendarmes ont découvert plusieurs ossements qui ont été transmis pour analyse, alors que c'est demain matin que la première partie de la reconstitution du meurtre de Delphine Jubilard va se dérouler à Cagnac-les-Mines. Cédric Jubilard, qui a avoué son meurtre cet été en décembre 2020, sera scruté de près. Gérard Larcher est largement réélu président du Sénat ce jeudi. Le sénateur des Yvelines va entamer un sixième mandat consécutif jusqu'en 2029. Et puis en basket, le deuxième match d'Euroleague ce soir pour Paris. Les joueurs de la capitale reçoivent à 20h45 les Lituaniens du Kono Tsadjiris. Hier, l'autre club français engagé, l'ASVEL, s'est lourdement incliné sur le parquet du Panathinaikos en Grèce. Très bonne soirée à tous.
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1: Il est 22h.
2: Bonsoir à tous. Près de 2000 interpellations aujourd'hui en France en marge du mouvement des lycéens. C'est plus de 3 fois plus qu'hier. Le mouvement de protestation a continué de s'étendre aujourd'hui avec différents épisodes de violence dans de nombreuses villes. Selon les chiffres du ministère de l'Intérieur, ce soir, 305 fonctionnaires de police et gendarmes ont été blessés aujourd'hui. Plus de 1000 établissements ont été concernés par des opérations de perturbation, dont 222 blocages. Dans ce contexte, le ministre de l'Éducation nationale, Édouard Geoffrey, doit rencontrer demain matin des organisations lycéennes et de parents d'élèves. Ce soir, sur le plateau de France 2, il a annoncé que les cours seraient dispensés en distanciel à compter de demain. Une décision qui sera prise par chaque chef d'établissement. Un peu plus de 400 établissements seront fermés. Édouard Geoffrey appelle au calme et au dialogue. Dans l'actualité également, Jordan Bardella réagit aux preuves publiées en début de soirée par Mediapart après les accusations d'écrits antisémites imputés au président du Rassemblement National. Il dénonce sur X ce démontage grossier d'obscures captures d'écran manipulables. Le journal a effectivement publié des captures d'écran qui, selon Mediapart, ont été authentifiées par un huissier comme datant de 2013. Un projet qui accroît les inégalités, c'est ce qu'affirme le député insoumis Éric Coquerel après que le gouvernement a dévoilé sa copie budgétaire pour 2027 ce jeudi. L'élu LFI menace le gouvernement de censure. Ce premier jet prévoit entre autres un gel des allocations familiales et des APL, l'indexation des retraites seulement pour celles inférieures ou égales à 1260 euros. Le gouvernement dit vouloir viser 54 milliards d'euros d'économies. Cette bonne nouvelle maintenant dans les Landes, les incendies de Biscarrosse et de Luglon sont officiellement éteints. Ils s'étaient déclarés pour le premier fin juillet et mi-août pour le second. L'incendie de Biscarrosse avait notamment parcouru 3600 hectares dans l'été et nécessité l'évacuation de 30 000 personnes. Et puis en football, la suite de la deuxième journée de la Ligue des Champions féminines. Le coup d'envoi vient d'être donné entre le PSG et Louvain. Très bonne soirée.
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1: Il est 23h.
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3: Bonsoir à tous. Le mouvement de protestation des lycéens prend encore de l'ampleur. Environ un millier d'établissements ont été ciblés par des opérations de perturbation aujourd'hui. Près de 2000 personnes ont aussi été interpellées. C'est trois fois plus qu'hier. La journée a été marquée par des scènes de violence à Nantes, Marseille ou en région parisienne. Édouard Geoffrey s'est exprimé ce soir sur France 2. Dès demain matin, plus de 400 établissements n'accueilleront pas d'élèves.
4: Effectivement, on va passer en distanciel, donc avec des cours à distance. Et puis en parallèle, évidemment, on va aussi continuer le dialogue. Parce que le mouvement lycéen, lui, il était légitime au départ. Les revendications, elles restent audibles. Elles doivent être entendues, doivent être écoutées. Et donc, il faut poursuivre le dialogue que j'ai commencé depuis le début de la semaine. Indéniablement, le mouvement a changé de nature. Au départ, c'est un mouvement lycéen qui a commencé il y a une dizaine de jours sur des revendications lycéennes. Il mérite d'être entendu. Là, on a un changement de nature. C'est-à-dire que très clairement, on a un mouvement lycéen qui est pris en otage par des groupuscules ultra-violents qui ont été mettre en péril la santé de nos élèves et de nos personnels.
3: Édouard Geoffrey rencontrera demain matin les organisations syndicales, les organisations lycéennes et associations de parents d'élèves. Dans l'actualité aussi, Mediapart a dévoilé en début de soirée sur son site internet des éléments qui permettent d'identifier les messages à caractère antisémite que Jordan Bardella est accusé d'avoir écrit en 2013. Des messages qui, selon le journal, ont été authentifiés par un huissier. Jordan Bardella dénonce des montages grossiers. Au Sénat, c'est sans surprise que Gérard Larcher a été réélu président de la Chambre haute cet après-midi. Le sénateur des Yvelines repart pour un sixième mandat consécutif à la tête du Palais du Luxembourg. Il a obtenu plus de 200 voix, le rôle du Sénat qui pourrait être déterminant à l'issue de l'élection présidentielle d'avril prochain. Et puis en foot, Zinedine Zidane s'attend à une grosse émotion demain soir au Stade de France pour son premier match en tant que sélectionneur de l'équipe de France à domicile. Les Bleus affrontent l'Italie pour leur troisième match de Ligue des Nations. Voilà pour l'actualité. Très bonne soirée à tous.
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Bonsoir à tous. Plus de 400 lycées seront fermés ce vendredi en France, annonce du ministre de l'Éducation nationale, qui annonce aussi la mise en place des cours en distanciel, une décision qui revient au cas par cas au chef d'établissement. Ce jeudi, le mouvement lycéen a été marqué par une nouvelle extension, avec près d'un millier de lycées ciblés par des opérations de perturbation, dont plus de 200 blocages. Près de 2000 personnes ont été interpellées selon les chiffres du ministère de l'Intérieur. Ce vendredi, Édouard Geffray doit rencontrer les organisations lycéennes et de parents d'élèves. Dans l'actualité également, le budget 2027 avec les premières pistes. Objectif 54 milliards d'euros d'économies pour le gouvernement qui propose un gel des allocations familiales pour les retraités. Seules les pensions inférieures ou égales à 1260 euros par mois seraient indexées sur l'inflation. Les députés du Parti Socialiste ne sont pas convaincus et disent ne voir aucune main tendue. Ils dénoncent une provocation. Le Rassemblement National réclamait des preuves, les voici publiées depuis quelques heures. Mediapart a dévoilé en début de soirée ce jeudi sur son site internet des éléments qui permettent d'authentifier les messages à caractère antisémite que Jordan Bardella est accusé d'avoir écrit en 2013. Le président du parti d'extrême droite dément en être l'auteur. Le journal a publié plusieurs captures d'écran tirées de la plateforme de discussion Messenger qui aurait été authentifiée par un huissier. En Angleterre, l'enquête progresse après l'incident survenu près de la base militaire de Fairford le week-end dernier. Un homme de 27 ans a été interpellé ce jeudi par la police antiterroriste britannique. Il s'agirait d'un homme de nationalité britanno-iranienne. Il s'agit de la sixième arrestation depuis l'incident. La police est intervenue dans la nuit de samedi à dimanche, on le rappelle, pour la présence de trois véhicules suspects contenant d'importantes quantités d'essence à proximité de la base. Et puis le Louvre lance un appel aux dons pour la restauration de la cour du Sphinx. Pour la première fois, la campagne Tous Mécènes ne concerne pas l'acquisition de nouvelles œuvres. Voilà pour l'info, excellente soirée.

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